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7: 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Spécial mano stylé.

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1: Mais oui, nous avons rendez-vous sur Radio Mercure chaque mardi entre 11h et midi et le jeudi 14h-15h sur le 93 FM. Bonjour, bienvenue dans Balade en chanson, Christophe Ribou avec vous pendant une heure. Amel Bent s'est livré ses doutes, sa tristesse, mais également sa confiance en la vie avec authenticité, comme elle le fait sur son dernier single, qui fonctionne déjà très très fort, « L'amour, ça se donne ».

Amel Bent pour ouvrir Balade en chanson. Considérée comme l'une des chansons préférées du répertoire de Julien Clerc depuis sa sortie en 1978, Balade en chanson se devait de vous la proposer. Ma préférence, Julien Clerc.

0: Un duo maintenant. Avant de collaborer ensemble pour le tout dernier album de Vanessa Paradis, Étienne Dao et Vanessa Paradis ont connu un beau succès dans ce duo inspiré par une aventure entre Ava Gardner et Frank Sinatra, tiré la nuit sur les étoiles.
1: Oui.

0: C'est suite à une rencontre avec le Québécois Félix Leclerc au printemps de Bourges en 1983, qu'Yves Duteil composa cette superbe chanson « La langue de chez nous » qu'il lui dédia en hommage à la défense de la langue française et la francophonie. Yves Duteil.
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Quelle belle chanson qui fut d'ailleurs primée par les plus hautes instances. C'était Yves Duteil. Toujours direct, Marie-Flore ne chante pas l'amour rêvé, mais la réalité. Et sur des empreintes sonores bien rythmées, elle frappe juste dans son dernier album Ex Aequo, Marie-Flore, bien entendu. Bien.

Récompensé en tant que révélation masculine aux dernières victoires de la musique, le jeune Boulonnais, Hormode, s'impose déjà comme un artiste complet avec son premier album. Mesdames et messieurs, l'artiste c'est Sam Sauvage et la chanson « Ne t'en fais pas pour elle ». Vaste programme.

Franck Purcell, son grand orchestre, ses beaux arrangements, ses violons, La maladie d'amour, ah, quel succès de Michel Sardou. Franck Purcell, sur Radio Mercure.

Entraînante et populaire, cette chanson, Les Petits Mots, donne envie de chanter avec Dalida, qui en fit un succès dans son album du même titre paru en 1983. Dalida. Tout.

Vous vous souvenez certainement de cet énorme tube tombé que l'on entendait partout il y a 7 ans sur un texte de Slimane, eh bien M. Pokora ne tomba pas à côté de la bonne affaire.

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1: Retour en 1965 en compagnie d'Isabelle Aubray, qui ne manque pas d'inscrire à son répertoire cette chanson de Jean Ferrat, décrivant une certaine condition féminine de l'époque. Isabelle Aubray nous interprète « On ne voit pas le temps passer ».

23 ans déjà que Yannick Noah chantait ce titre et aujourd'hui il reste encore très actuel. Qui ne tente rien n'a rien, alors il faut oser. Yannick Noah ose.

Nouveauté dans les sorties du moment avec un album reprenant 50 des plus belles chansons de Catherine Lara. Aussi, Balade en chanson vous tient informé. Un grand succès de 1981 de la chanteuse au violon, Johan. Catherine Lara. Je te

Retour à la musique avec Franck Pourcel. Oui, il nous accompagne tout au long de cette balade en chansons Manchester et Liverpool.

Arrêtons-nous quelques instants en compagnie de quatre musiciens qui chantaient a cappella en 1992, restant 23 semaines au top 50 avec une chanson populaire sud-africaine composée en 1939 et devenue l'un des tubes d'Henri Salvador. Il s'appelait Powo, le lion est mort ce soir.

La bonne conduite, le bon usage recommande pour la chanson qui vient, Le vin me saoule, de vous dire, avec modération évidemment, mais sans modération, pour entendre Nicolas Perrac, lequel eut énormément de succès avec cette chanson datant des années 75. Nicolas Perrac sur Radio Mercure. Le vin.

Bravo, tu as gagné. C'est une adaptation signée Charles Level, qu'enregistra en 1981 Mireille Mathieu, et pas celle de n'importe quel succès, puisque celui du groupe ABBA.

Chanter, c'est toute l'importance de chanter que nous fait partager maintenant Florent Pagny avec l'un de ses très gros succès de l'année 1997. Eh oui, mais cela nous le savons puisque chaque semaine, nous vous invitons à chanter dans nos balades en chansons sur Radio Mercure.

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0: Les passagers à destination du vol New York 711 sont priés de se présenter, porte B.
1: Nous souhaitons la bienvenue aux passagers de l'émission Décalage horaire sur le vol Radio Mercure 93 FM à destination des musiques du monde. Le décollage est imminent. Veuillez attacher vos ceintures, relever vos tablettes et vous caler confortablement dans votre fauteuil. Patrick H2 sera votre...

dans le bord pendant toute la durée du vol. Et à peine décollé, nous voici en Israël. Avec Habib Galbi, Awa. Ah, wow.

à un trio de sœurs, Ter, Liron et Tagel Haïm, forment le groupe Awa, qui veut dire « oui » en arabe.

Ah, nous étions en Israël. Et nous poursuivons tranquillement notre voyage au cœur des Caraïbes, puisque nous allons aller à Cuba. Séduit par ces villes vibrantes comme la Havane et Santiago de Cuba. Ses trésors tels que la vieille ville de la Havane et la vallée de Vinales offrent des paysages uniques. La façade colorée et les voitures anciennes racontent une histoire hors du temps. Côté saveur, le ropa vieja, le moros y cristianos et le Toston ravissent les papilles. Entre musique, soleil et héritage colonial, Cuba promet une ambiance inoubliable. Et pour nous faire découvrir la musique de Cuba, un collectif de chanteurs cubains, Sunlight Square, avec leur titre « Ochozi ». Décalage horaire. 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Qui vous emmène ailleurs? Cuba.

et poursuivons notre voyage en Argentine. Jardines, Alido, Piemonta, Chancha, Via, Circuito. Vous êtes dans Décalage horaire avec Patrick H2 sur Radio Mercure.

Ah, nous étions en Argentine avec Chancha via Circuito, un DJ argentin pour Jardines et Lido Parmienta. Poursuivons. Si vous regardez sur votre droite, les passagers qui sont à droite et qui regardent par le hublot, vous verrez le Cameroun.

Ah, nous étions au Cameroun avec Loubiana et Fatoumata Diarra avec leur titre Woman Who Won with the Wolf. Et puis la prochaine destination, eh bien ce sera la Grèce. La Grèce avec Katanarina Foltinaki, le trèfle marin, ça c'est son titre. La Grèce, le berceau de la civilisation occidentale, la Grèce séduit par ses villes mythiques comme Athènes et Thessalonique. Ses trésors tels que l'acropole d'Athènes et les météores témoignent d'un passé millénaire. Les îles baignées de soleil et des maisons blanches dominent la mer Égée. Côté saveur, la moussaka, le souvlaki et la salade grecque régalent les gourmands. Entre histoire, paysage et douceur de vivre, la Grèce offre un voyage inoubliable.

Vous êtes avec Patrick H2 dans Décalage horaire, l'émission qui vous fait voyager ailleurs et qui vous emmène très loin. Nous étions en Grèce, nous finissons cette émission en allant en Algérie. Swan Massi avec Faïla Laïla. Radio Mercure sur 93 FM.

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Comme il est bon de se retrouver à l'écoute des 93 MHz de Radio Mercure quand c'est de la bonne musique. Salut à toutes, salut à tous. C'est Jean-Claude qui vous accompagne. J'allais dire pour pas changer, mais enfin. Le principal, c'est d'être ensemble, comme tous les 15 jours, en alternance avec Sébastien qui vous présente Shabada. Ici, c'est du jazz funk, du jazz smooth, du jazz cool, du crossover, aujourd'hui un petit peu quand même. C'est le jeudi de 18 à 19h, rediffusé le samedi de 16 à 17h.

Une petite heure de jazz sympathique. Une émission hebdomadaire, en alternance donc avec notre ami Sébastien, sur Radio Mercure. Et on commence avec un vinyle. Ça va gratouiller un tout petit peu dans les chaumières aujourd'hui, avec quelques disques rares. Tout d'abord, un album qui est sorti en 1988 en 33 tours, double feature par Special Effects. Voici The Lady and the Sea.

93 FM, le groupe Special FX pour entamer cette session de Shabada que nous poursuivons avec le guitariste Aldi Meola. L'album s'appelle Elysium. Le titre s'appelle Elysium. C'est le titre éponyme de l'album.

considéré comme un véritable guitar hero dans son style jazz fusion. C'est Aldi Meola que nous venons d'écouter dans un album INAC, donc un album pour audiophile, sorti en 2015, Elysium. Et c'était le titre de l'album que nous venons d'écouter. D'autres guitaristes, mais cette fois-ci dans une rythmique un peu brésilienne. C'est normal, ils sont d'origine brésilienne, c'est le groupe Azimut. Un trio brésilien créé à Rio de Janeiro dans les années 70. Je propose d'écouter Vos Sobre o Horizonte en 2002. C'est Shabada, votre rendez-vous de jazz sur Radio Mercure.

Amour, t'es là, c'était Banda Magda dans Shabada. Direction Baïa, bon c'est pas très loin, une nuit à Baïa, a night in Baïa, avec le pianiste Ramsey Lewis.

A Night in Bahia, Ramsey Lewis au piano, enregistré en 1982, extrait d'un album qui s'appelle Ivory Pyramid. Les belles musiques de jazz sur Radio Mercure dans Shabada, avec cette fois-ci Henri Mancini pour la musique d'une série télé qui s'appelle Bonne chance Mr. Lucky, également entendu dans le film Diamant sur canapé. Un grand standard d'Henri Mancini qui sert également de fond pour certaines publicités. Ça s'appelle Ulujon, Henri Mancini dans Shabada. Laissez-vous emporter.

Sitron. C'est un instrument de musique qui a donné son nom à cette pièce musicale que nous venons d'écouter, un instrument qui scande d'ailleurs le rythme tout au long du morceau, une sorte de métallophone fait d'une caisse en bois surmontée d'un jeu de lames mise en vibration par percussion. Cet instrument, le louron, avait fortement impressionné Mancini, ce qui lui donnera l'envie de créer ce morceau que nous venons d'écouter, extrait également de la musique du film Diamant sur canapé. Et bien sur le canapé, nous y restons, en compagnie d'Audrey Hepburn, pour le générique du film. Henri Mancini, toujours dans Shabada, le meilleur du jazz sur Radio Mercure.

Henri Mancini sur les platines de Radio Mercure dans Shabada, qui laisse sa place à présent à une autre musique de film qui a été composée par David Raksin pour un film d'Otto Preminger de 1944 qui s'appelle Laura. C'est une chanson, une mélodie qui a été un petit peu composée dans l'urgence par le compositeur qui recevait le jour où il a composé ce morceau une lettre de rupture de sa femme. Donc ça lui a donné l'idée d'écrire cette mélodie très mélancolique que l'on peut entendre dans les films, alors que normalement ce n'était pas celle-là qui avait été choisie par le réalisateur Otto Preminger. Voici dans un premier temps la chanson que l'on entend dans Laura. Qui deviendra d'ailleurs un standard du jazz.

Le thème de Laura avec Charlie Parker, c'était en 1950, 6 ans après la réalisation de ce film d'Otto Preminger, dont cette musique est un petit peu le fil d'Ariane de ce film, un thriller un peu romantique, dont la version vocale avait été chantée entre autres par Frank Sinatra, Tony Bennett, Jean Sablon. En français, il y avait également Daniel Darieux qui l'avait interprété, et puis Ella Fitzgerald également. Et puis en version instrumentale, Dave Brubeck, Oscar Peterson, de nombreux musiciens, j'en passe, il y en a vraiment une bonne vingtaine, donc je ne vais pas tous les citer. Laura, composée par David Raxin, qui d'ailleurs n'a pas été le premier choix du réalisateur, puisqu'au début, il était prévu d'utiliser Sophisticated Lady de Duke Ellington, mais le compositeur, qui avait d'ailleurs été choisi pour Laura, pensait que ce thème n'était pas adapté. Finalement, Otto Preminger lui donnera un week-end pour composer cette mélodie, et c'est le soir où il retrouvera cette fameuse lettre de rupture de sa femme dans sa poche que David Raxin aura l'idée de ce thème. Et bien voici ce qui normalement aurait dû être entendu dans le film Laura d'Otto Preminger. Sophisticated Lady, non pas par Duke Ellington ici, je vous ai choisi la version d'Harry James. On perd pas au change, c'est quand même un grand standard du jazz dans Shabada.

On croirait presque écouter Escapade en stéréo, tellement la stéréo est excellente dans ce titre de Nelson Riddle, Lullaby of Broadway for 42nd Street. Nelson Riddle qui, à sa manière, avait également très très bien adapté un standard qui s'appelle Route 66, Road 66, une chanson qui à l'origine était chantée par Nat King Cole. Nous l'écoutons ici un peu dans la même rythmique que Nelson Riddle, mais cette fois-ci par l'orchestre de Frank Shaxfield.

Cherry Pink and Apple Blossom White, qui donnait en français Cerisier Rose et Pommier Blanc. Ici, c'était Edmundo Ross et son orchestre. Et à présent, celui d'André Charlier et Benoît Souris pour un petit exotissimo.

Après cet exotissimo signé André Charlier et Benoît Souris, une autre curiosité qui date, elle, de quelques années, 1963 exactement, interprétée par April Stevens, de son vrai nom Carol Lo Tempio, qui était une chanteuse américaine d'origine new-yorkaise. Elle s'est produite en solo ainsi qu'en duo avec son frère Nino Tempo. Nino Tempo, à qui l'on doit de nombreux instrumentaux des années 60. Voici ici April Stevens dans une composition de Nino Tempo qui s'appelle Teach Me Tiger, la version en stéréo de 1965.

Teach Me Tiger, c'était April Stevens sur une composition de son frère Nino Tempo. Shabada, tous les styles de jazz, même en dehors des sentiers battus, c'était le cas avec ces quelques titres qu'on vient d'écouter. Et reprenons à présent notre fil d'Ariane qui est le smooth jazz dans cette émission Shabada que j'ai le plaisir de partager en alternance avec Sébastien toutes les semaines. Voici Christophe Spendel avec Sunny, interprété par Lisa Shaw.

Yeah. Jeff Goloub avec Cup the Cake. On coupe le gâteau ensemble et on termine l'émission tranquillement. Shabada, que vous retrouverez la semaine prochaine en compagnie de Sébastien. Shabada, c'est toutes les semaines en alternance. Sébastien est votre serviteur Jean-Claude qui vous souhaite une bonne journée, une bonne soirée, une bonne semaine et on se retrouve dans 15 jours pour d'autres titres de jazz. Et un dernier pour la route. All Right All The Time par Andy Smokey. Salut à tous!

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Eh bien, bonsoir, chères auditrices, chers auditeurs. Bienvenue dans une nouvelle émission des Décibels sont dans les prés. Vous êtes donc à l'écoute de Radio Mercure, 93 FM pour ceux qui ont un petit poste chez eux ou dans leur voiture. Et sinon, bien sûr, vous pouvez l'écouter en streaming. Et si vous n'avez pas l'occasion d'écouter en direct, eh bien, je vous rappelle que c'est toujours en podcast sur le site de Radio Mercure. Il suffit d'aller et de suivre là où il y a les petites étiquettes, les Décibels. Alors, la semaine dernière, on a fait l'interview donc de Vincent, l'un des trois organisateurs d'Urban Rock, et je vous rappelle que on en a fait généralement pas mal la publicité, et franchement c'est un festival qu'il faut soutenir. Ça sera la 4e édition à Crèvecœur-le-Grand, et donc avec une très belle affiche, surtout celle du samedi. On ne rappellera pas tous les groupes puisqu'on l'a déjà fait, et puis vous le retrouverez bien sûr sur le site, mais on espère vous y retrouver nombreuses et nombreux. Alors moi, j'étais un peu frustré puisque la semaine dernière, je n'ai plus passé que deux morceaux de ma rubrique de Death, et je me suis dit, ce n'est pas assez. Alors, on va en coller.

ce mélodique, trash technique, éléments de black, etc. etc. Ce dernier album, donc Premonition, qui est sorti donc en mai 2025, c'est leur troisième album, comme j'ai dit. Il est sorti sur Inertial Music, et en fait, c'est le label du guitariste Niklas Sundin, qui est le guitariste de Dark Tranquility. Voilà, et nous on va passer le morceau qui s'appelle Constellations, et vous allez voir que franchement c'est un album extrêmement intéressant, varié, et alors on a passé des choses, on va dire, de death un peu, on va dire, brutal et puis brut de décoffrage. Rappelez-vous, la semaine dernière on a passé un morceau de Vomitory, là ça sera un petit peu différent, mais vous allez voir que c'est toujours appréciable. C'est parti pour Needless avec le morceau Constellations.

0: Et voilà donc pour ce morceau de ce groupe hongrois, Needless. Franchement, je suis tout seul. Ah bah non, en fait, mais...
1: Ah bah non.
0: Ah bah non. Mais en fait, c'est sûr que je vous ai complètement oublié. En fait, comme d'habitude, on doit faire la présentation, voilà, la rubrique de Paul, mais qui viendra dans très peu de temps, c'est-à-dire en gros d'ici 10 minutes, un quart d'heure. Mais Steven, s'il est là aussi...
2: Et oui, bonsoir, c'est Steven, Francis m'avait oublié, vous m'aviez oublié. Donc une année, un album, ce soir on reste en Angleterre pour, comme la semaine dernière pour nos fans, et ce sera l'année 1990.
0: Voilà, alors je sais pas trop, si, alors on va peut-être rappeler, on l'a dit,
1: il y a une news voilà. Ce mois-ci à ne pas louper.
0: Voilà.
1: Donc venez nombreux, mais je vous en parlerai tout à l'heure.
0: Exactement, et puis voilà, donc, voilà. Comme je vous l'ai dit, Paul viendra nous rejoindre, mais on va continuer tout de suite avec encore du death et toujours du death. Et là on va aller en Italie, à côté de Modem, et c'est le groupe qui s'appelle Demiurgon, qui a été fondé en 2014 sur les cendres d'un autre groupe, qui s'appelait Hatred au départ. Donc c'est du brutal technical death metal. Ça sera un morceau du troisième album, hein, qui s'appelle Miasmatic Deathless Chamber. Voilà, donc c'est un groupe qui est sorti via Transcending Obscurity Records, un label qui a quelques années, mais franchement qui est super prolifique et qui signe vraiment de très très très très bons groupes. Vous allez voir que donc l'album il évolue donc entre brutalité frénétique et complexité rythmique et groove mémorable. On va passer le morceau qui s'appelle Apoptosis. Ça vient de la notion de apoptose. Je ne sais pas si vous savez, apoptose, c'est une cellule qui se tue elle-même, en fin de compte, dans le corps humain. C'est une sorte de suicide cellulaire. Et bien voilà, c'est parti pour ce morceau de Demiurgon sur l'album Miasmatic Deathless Chamber. Attention, il y a du brutal.
1: Yeah.

0: Et voilà, pour ce morceau donc de Demiurgon ou Demiurgon, voilà, exactement.
1: Demiurgon, ça sonne mieux.
0: Ouais, et puis ça fait les Demiurgon, tu sais, c'est comme...
1: Ouais, Demiurgon.
0: Ouais. Comment s'appelle là, la série
2: Je sais plus.
0: Stranger Things.
2: Ah, j'ai pas regardé.
1: Ah, Stranger Things, exactement.
0: Ouais.
1: Ouais.
0: Et voilà, donc un très bon groupe. Voilà, alors là, beaucoup plus dans le death brutal.
1: Et très bonne série.
0: Exactement. Et donc, oui, effectivement, on est en train de dire qu'on a commencé cette émission à quelques minutes près avec le lancement de la fameuse Coupe du Monde de foot.
1: 2026.
0: Voilà, c'est bien parce qu'il y a quelques semaines, je ne savais même pas qu'il y avait encore une Coupe du Monde, mais bon, bah, paraît-il qu'il y en a.
1: Mais Francis, il n'est pas trop sport, mais du coup, il a actualité. Lui, c'est musique. Voilà.
0: Ouais. Voilà, je n'ai pas trop.
1: Donc voilà, c'est la Coupe du Monde.
0: Ça, mais bon, voilà.
1: Et on a.
0: On suit en direct, là, peut-être.
1: Ouais, on a proposé à Steven de faire chaque semaine. En fonction des équipes qui jouent, jeudi, par exemple, si ça tombe la semaine prochaine, c'est la Suisse, peut-être qu'il nous fera
0: un groupe suisse
1: ou autre. Et si vous ne suivez pas trop, il y a 1-0 pour le Mexique, voilà,
0: ouais,
1: contre
0: ouais.
1: L'Afrique du Sud.
0: Alors justement, profitons-en.
1: Pays organisateur.
0: Qu'est-ce qu'il y a comme groupe de métal au Mexique ?
2: Progeria.
0: Voilà. Puis en fait, à part celui-ci, j'en ai pas trop d'autres.
2: Doit y avoir le groupe de Black, Obscur.
0: Ouais. Bah nous, en tout cas, on va rester ici dans le Death et on va aller en Pologne. Ils en ont quand même.
1: C'est
0: pas
1: des
0: mal,
1: bons
0: quoi.
1: Les Polonais, j'adore les Polonais.
0: Ouais. Et donc là, ça s'appelle Dorment Ordeal, groupe fondé en 2005 à Cracovie. C'est leur quatrième album que l'on va passer, Tooth and Nail, qui est sorti sur le label Willowtip Records, qui sont assez concentrés sur des groupes assez techniques. Et effectivement, ce label est vraiment excellent. Voilà, donc un album qui vraiment a eu énormément de bonnes, qui a été bien reçu par la presse, qui a été même comparé dans la presse spécialisée à des groupes comme Decapitated ou Behemoth, qui sont des groupes eux-mêmes polonais, ou Ulcerate, qui eux plutôt sont néo-zélandais.
2: Okay.
0: Voilà, donc on va passer un morceau de ce Dorment Ordeal sur l'album Tooth and Nail. Ça sera le morceau qui s'appelle Hollow of Bones. Alors vous allez voir là encore une fois une facette complètement différente du death metal. C'est vraiment original et franchement ça vaut le coup d'écouter cet album. Et donc en voici un extrait tout de suite.

0: Ouais, ça rigole pas les genoux là. Hein.
1: Wouhou!
0: Donc c'était ce morceau de Dorment Ordeal, le groupe donc polonais, avec cet album de 2025, qui sont tous les trois de 2025, Tooth and Nail, et c'était le morceau Hollow of Bones. Et
2: sympatoche.
0: Retournons dans le passé.
3: Oui, Back to the Past, avec l'année 1990, et le groupe Napalm Death, groupe culte que bon, nos auditeurs doivent connaître, je suppose, ou pas d'ailleurs, peut-être les plus jeunes ne connaissent pas.
0: Ouais, c'est vrai, c'est vrai, c'est vrai, on peut pas...
3: Même si le dernier album est de 2020, mais bon... Ouais. Mais c'est un groupe qui tourne beaucoup. Donc,
0: oui, il tourne beaucoup, par exemple, ceux qui ont, même jeunes, mais habitués à des gros festivals,
3: ils tournent quasiment tout le temps.
2: Ils font pas des concerts eux-mêmes
3: Si, ils font des concerts aussi.
2: Ah, d'accord.
3: Oui,
2: okay.
0: Ouais, j'ai déjà
2: en Europe, tout ça
0: 3-4 fois,
3: partout,
0: j'ai déjà vu.
3: Partout, dans le monde.
2: Ok, d'accord.
3: Enfin, partout dans le monde. Mmh. Europe, États-Unis, Japon.
0: Oui.
2: Ouais. Ok, d'accord.
3: Ouais. Donc, groupe de grindcore à la base, puis de death metal, puis un mélange des deux. Mmh. Formé en 81. Bon, ça, je voulais pas le préciser, mais je vais le préciser quand même. Au début, ils faisaient du hardcore punk.
0: Ouais, ouais.
3: Donc, de 81 à 87. Et à leur premier album en 87, là, ils ont... jouer plus vite et commencer à créer un nouveau style de grindcore, un peu comme Carcass dont on parlait la semaine dernière. Bon, Carcass c'est plus de gore grind, là c'est de grindcore, bon, pour les puristes. Voilà, c'est ça.
0: Pardon.
3: Groupe quand même aux 17 albums, Napalm Death. Donc ce soir on va parler de l'album Harmony Corruption. Qui est leur album un peu qui sort des sentiers battus dans le sens où les deux premiers albums étaient du grindcore et à partir de cet album ils sont passés au death metal plus classique, album enregistré en Floride d'ailleurs, dans au fameux Morrison de
0: Attends pas.
3: Voilà. Les thèmes abordés, pas habituel, eux ils sont pas trop sur de Satan et compagnie.
0: Non.
3: Eux ils parlent plus de politique, de thèmes sociaux et un peu de des sentiments humains.
0: Ils ont pas mal aussi de sur le comment dire droit des animaux, etc. Ils sont pas mal aussi là-dedans.
3: Ça c'est plus récent.
0: Ouais, plus récent, mais d'accord.
3: Mais
0: ouais. À la base pas forcément, mais.
3: Ouais, non. Bah, pour l'anecdote, il avait tellement fumé le chanteur quand ils ont enregistré l'album. Qui ne se souvient plus de l'enregistrement.
2: Ah ouais.
3: J'avais lu ça dans une interview dans les années 2000.
2: D'accord, ok.
3: Bon, mais maintenant il est devenu stratège. Hein, donc,
0: ouais, c'est
2: noir.
0: Ça. Ouais.
3: Vegan, pas de clope, pas d'alcool, pas de drogue évidemment. Voilà. Donc on va envoyer tout de suite le premier morceau dont le chanteur ne se souvient plus. Non,
0: c'est le lendemain, il s'est dit, ah bon, on enregistre un album déjà.
3: Ouais, déjà.
0: On
3: oui,
0: l'a pas
3: et...
0: dit.
2: Ah bon, j'ai passé une Napalm Death.
3: Et la voix qu'il a, vous allez le voir, c'est assez impressionnant quand même, dans sa jeunesse.
0: De Barney, c'est ça?
3: Barney Greenway, ouais, c'est ça. Le chanteur charismatique.
0: Sur scène, il est assez marrant parce qu'en fait, tu as l'impression qu'il est toujours en train de marcher.
3: Ouais.
0: Il fait des allers-retours
3: sur scène
0: tout le temps.
3: Ses allers-retours, c'est assez drôle, c'est vrai. Oui. Alors c'est parti pour la piste 1 d'Harmony Corruption, Vision Conquest.

0: Et voilà pour ce morceau de Napalm Death.
1: Ouais, ouais, j'espère que ça blast assez vite pour vous. Bon, c'était le début des groupes qui blastaient, donc c'est vrai que le blast n'était pas... Bah tiens, on va demander à Francis et Damien, est-ce que vous avez trouvé ça assez rapide ou...
0: Ah oui, oui,
2: oui. Oh,
0: ouais,
2: bah, quand oui, même. Ça, ouais. Ça envoie, ouais, ouais.
1: Bon. Ça blaste pas aussi vite que Nide ou Rotten Sound, mais ça blaste
0: quand
1: même.
0: Ouais, mais ça blaste quand même. Il y a une sorte de puissance quand même dans ce qu'il, dans
1: ce qu'il propose. Voilà. Ouais.
2: Quand t'as bu quelques verres, t'es bien dans l'ambiance après. T'es bien,
1: ouais. Donc, est-ce que j'étais précisé que c'était le premier album avec Barney?
0: Non.
1: Ah bah voilà, ça je te précise, voilà. Parce que les deux premiers albums, il y avait déjà eu trois chanteurs.
0: Ah, oh, carrément, ouais.
1: Mmh. Ouais. Et là, c'est le premier album avec Barney. Bah, Barney qui est resté de 90 à maintenant.
0: À maintenant.
1: Donc quand même quelques décennies.
0: Par contre, le bassiste avec les gros cheveux...
1: Ouais,
0: là,
1: Shannon Berry.
0: Ouais. Ah ouais, par contre, lui, il a fait pas mal de... Alors, il est toujours dans... Ils sont toujours ensemble. Hein.
1: Ouais, ouais, ouais.
0: Mais il a fait pas mal de side project, lui, hein, par
1: tout
0: contre.
1: Tout à fait, tout à fait. Il a joué dans... Je te dis pas de bêtises.
0: Un groupe un peu de...
1: Dans Lockup. C'est pas lui le bassiste de Lockup?
0: Alors ça, je sais pas, mais il est... ouais, j'ai oublié le nom, mais il est dans pas mal de choses.
1: Bon, je vérifierai. Ouais, et ouais. Oui, il a joué dans Brugeria.
0: D'accord.
1: En live. Ça,
0: je sais pas. Ouais,
1: il
0: oui,
1: a
0: d'accord,
1: joué
0: d'accord.
1: En live avec eux. Ouais. Et puis, oui, oui, il a deux projets. Mmh. Oui, oui,
0: oui. On regardera.
1: Ouais, on va vérifier ça.
2: On va suivre sa carrière.
1: Bon, on va tout de suite le deuxième morceau.
0: Et oui.
1: Alors le deuxième morceau c'est If the Truth Be Known pour les
0: anglicistes.
1: Pour les anglicistes. Pour les...
2: Oui. Toujours du même album. Hein.
1: Toujours du même album. Oui, oui.
2: Ok, ok.
1: On change pas une équipe qui gagne. C'est parti.
0: Ouais.

0: Et voilà.
1: Et voilà pour ce morceau. Si la vérité était sue, que se passerait-il?
2: If the truth be known. Eh ben tiens, c'est le thème, c'est du Spielberg. Il faut dire la vérité.
3: Ah oui.
2: Si la vérité était sue, qu'est-ce qu'on ferait? Qu'est-ce qu'on ferait? Mais c'est un peu le thème du film hein, d'ailleurs. Si on nous révélait cette vérité,
1: Non spoil, mais oui.
3: Spielberg, c'est du lourd et je pense que le dernier, avec tout ce qu'on a vu, il va plaire à plein de gens.
2: Ouais.
1: Donc, avant de balancer le troisième morceau, je vais vous parler brièvement du guitariste qui avait rejoint le groupe pour cet album. C'était un Mexicain. Ah bah, tu vois, comme quoi, le Mexique joue.
3: Comme le Mexique
2: voilà. Joue. Il est bien qu'un...
3: Oui, t'as fait quand même une petite référence.
1: J'ai fait un effort. Donc, un Mexicain qui s'appelait Jesse Pintado.
2: Ah bah, il a joué dans...
1: Napalm Death.
2: Ça me dit quelque chose, oui.
3: Dans Machete, dans...
1: Non, c'est pas Danny Trejo.
3: Danny Trejo, dans... Comment s'appelle pas le Mexicain, mais le... comment s'appelle? Il en a fait le 1 et le 2, là.
1: Donc, il a été dans Napalm Death de 89 à 2004. Et malheureusement, il est décédé en 2006 à 37 ans.
3: RIP.
1: D'un coma diabétique dû à son alcoolisme.
2: Aïe.
1: Voilà.
2: Et bah dis donc.
1: Bah, c'était un sacré guitariste, hein, mais... Ah, et oui, tiens, je l'ai sous les yeux, là. Le groupe auquel tu penses, c'est peut-être Terrorizer.
2: Ouais,
1: c'est pour ça.
2: Groupe un peu pareil, Death Grind.
1: Excellent, bah, avec David Vincent.
2: Qui a joué ensuite dans Morbid Angel.
1: Ouais. Excellent.
2: Un jour, Morbid Angel, il faudrait y venir.
1: Il va falloir que j'y vienne. Oui. Peut-être dans deux semaines pour la fin de... Ouais. Mais ouais, Terrorizer, excellent aussi. Oui, c'est vrai que c'est marrant, j'en ai pas encore parlé, mais... Ouais. Donc voilà, excellent guitariste, qu'il repose en paix, notre Jesse. Enfin, Jesus Ernesto Pintado Andrade. Son vrai nom. Jamais vu. Jesse. Donc, c'est parti pour le troisième morceau, un peu dans le même thème que le deuxième. The Chain That Bind Us.
3: Yes.

0: Et ben voilà.
1: Et voilà, c'était tout pour Napalm Death et l'année 1990. Et maintenant, on va laisser la place à Paul qui vient d'arriver. À la semaine prochaine pour moi.
2: Ah non.
1: Ah non.
2: La semaine prochaine, non. Il n'y aura personne.
1: Ah oui, bien vu Francis. Bravo, bien vu Francis.
3: Salut à tous. Eh ben ouais, tu crois pas si bien
4: parce
3: dire
4: que
3: Francis.
4: Polo s'en va avec
1: Francis. Oh.
4: Francis.
3: Oh. Grass Pop Meeting. Et Metal ouais. Meeting.
1: Metal ouais. Meeting. Yes.
4: Ils vont bouffer des frites en Belgique.
2: Ça va. Et boire de la bière.
1: Ah, ils ont bien de la chance.
2: Ouais, non, il y a une belle programmation et tout. Ouais,
3: franchement, ça va être sympa. J'ai fait mon petit running order là. J'ai regardé qu'est-ce que je fais. J'ai quelques dilemmes moraux du style architecte et Tesseract en même temps.
2: Alors là, ils t'ont vraiment pas consulté.
3: S'ils avaient écouté la rubrique Metalcore que j'ai fait en début d'année, ils se seraient dit mais on va jamais mettre Tesseract et architecte en même temps. Et erreur grossière.
1: Donc du coup, précisons, pas d'émission la semaine prochaine, donc rendez-vous dans 2 semaines.
2: Ouais, exactement, et puis on fera un petit bilan du Grass Pop, et je vous rappelle que quand on viendra, on sera entre retour du Grass Pop et on se préparera pour
4: le Barben
2: le Rock.
1: Tout à fait.
2: Il y a du taf là, au mois de juin.
3: c'est
4: la période des festivals.
3: Les beaux jours qui arrivent, les festivals, ouais. Carrément.
1: Ouais.
2: Ah, les beaux jours, il serait temps que ça se foute au chaud là, parce que je me les caille aujourd'hui.
4: Aujourd'hui mais... c'est pas ouf. Mais la semaine prochaine, ça remonte la chaleur.
3: Mais justement, il faut qu'on regarde aussi la météo.
2: Alors,
3: en Belgique.
2: Ils avaient l'air de dire qu'en tout cas, là, toute la semaine prochaine et le week-end allait être du beau temps. Donc, ici en France, bon, allez, 150 bornes ou 200 bornes plus haut. J'espère que.
4: Les gars, toute la semaine prochaine, il pleut en Belgique.
2: Non.
4: C'est que la flotte.
2: Non.
4: Prévoyez les cas, ouais.
3: On pourra faire des pogos dans la boue comme ça. C'est pas un problème, ça. C'est pas un problème.
2: Bon, alors donc tu nous continues un petit peu de folk, folk metal.
3: Vrai folk metal. Salut à tous, c'est Paul. Ce soir, du coup, petite rubrique What's Up Folk, comme j'avais commencé les semaines précédentes. Et ce soir, ça va être 100% folk metal finlandais, parce que je vais vous parler de deux groupes assez connus et même représentatifs
2: mythique,
3: du genre folk metal. C'est Korpiklaani et Finntroll.
1: Yes.
3: Que vous connaissez probablement.
2: Ah ouais.
3: Donc je vais commencer par parler un peu de Korpiklaani, qui est un groupe de folk metal finlandais qui fait appel à un mélange d'éléments assez heavy metal, mais quand même très orienté folk, avec toujours ce qui caractérise le folk, des instruments assez traditionnels entre guillemets, et puis il s'inspire aussi de genres musicaux locaux entre guillemets, de musique un peu finlandaise. Et donc Korpiklaani, ça veut dire clan de la nature en finnois. Voilà. Et donc eux, ils sont très orientés nature, forêt, etc. Et alcool également, il faut le dire. Ils ont bien 5-6 chansons qui s'appellent vodka, beer, tequila, machin. Donc c'est assez marrant. Et moi, j'avais découvert Korpiklaani justement au lycée, parce que c'est un pote qui m'avait fait écouter la chanson qui s'appelle vodka. Et disons qu'à cette époque-là de ma vie, j'étais un amateur de vodka, mais depuis... entre elle et moi, c'est compliqué.
2: Il y a eu divorce.
3: Ouais. Et du coup, il m'a fait écouter ce morceau qui s'appelle Vodka. Et en fait, je trouvais ça drôle, quoi. Du coup, j'ai commencé à écouter Korpiklaani. Puis après, je vois un autre morceau qui s'appelle Beer. Je me dis, tiens, c'est cool, on écoute. Et puis voilà, c'est assez festif, quoi.
2: Ouais,
3: c'est du folk assez festif. Et donc, c'est marrant. Je vous propose, du coup, sans plus attendre, qu'on écoute Korpiklaani, leur chanson, je dirais, qui est un peu la chanson phare, qui s'appelle Vodka. J'ai hésité entre Vodka et Beer.
2: Ouais.
3: Mais
2: Sorti alors j'ai le sur l'album Carkello. Alors je sais pas, c'est un album ou un... Non, je crois que c'est un album, hein, c'est pas un EP.
3: Il me semble que c'est un album.
2: Ouais, c'est sorti, oui, c'est ça, 2009, sur Nuclear Blast.
3: Ouais, Nuclear Blast Records, comme je vous disais, c'était un des seuls labels que je connaissais, parce que quasiment tous les trucs que j'écoutais, c'était sur Nuclear Blast.
2: Ouais.
3: Donc je vous propose qu'on écoute du coup Korpiklaani, Vodka.

0: sais pas si c'est des petites cloches ou si c'est tout le monde en train de trinquer. Ça fait beaucoup,
1: oui, je me suis rendu vert. Santé.
2: Le son est quand même assez reconnaissable.
3: C'est sympa.
2: Donc voilà, comme je disais, c'est assez festif. Et moi, j'écoutais ça au lycée, ça nous est bien marré. On discutait avec Stevens, j'hésitais entre beer, beer et vodka. Toi, t'étais plutôt beer, beer. Beer. Et c'est vrai que ouais, j'ai beaucoup hésité. Puis au final, j'ai mis celle-là parce que c'est vraiment celle qui m'a fait découvrir Korpi Klani. Et donc, bon, vous avez peut-être remarqué, il chante en anglais, mais je vous fais un résumé rapide des paroles. En gros, si tu bois de la vodka, tu deviens un surhomme, tu chantes super bien, t'es un super séducteur, alors vas-y, bois de la vodka,
3: tu es un Avenger,
2: fais ouais. La fête, ouais.
3: Voilà, il sauve le monde.
2: C'est des paroles qui sont pas forcément hyper recherchées, mais bon, c'est le côté festif, marrant, ouais. Et voilà, ils se prennent pas au sérieux, puis ça se voit dans leurs clips et tout. Ouais. Donc ça, c'est assez marrant. Et contrairement à Fintroll, du coup, le deuxième groupe dont je parlais, qui est aussi un groupe de folk metal finlandais, mais en même temps, c'est pas tout à fait le même registre parce qu'eux, ils ont un petit peu un délire sur les trolls, justement, avec le folklore finlandais. Et c'est plus orienté un peu black metal, entre guillemets. Et puis, il y a des éléments de Oompa, en fait, c'est une sorte de comment dire, de polka finlandaise, en fait. Tout voilà, c'est vraiment, ils reprennent un genre de musique.
0: Mais par contre, ils ont toujours cette espèce de petite, pas d'accordéon, mais bandoléon. Enfin, je sais pas ce que c'est en fin de compte.
2: Ouais, alors,
1: oui,
2: cet instrument. Cet instrument, je saurais pas dire précisément.
0: Ça fait un peu comme de l'accordéon, en fait.
2: Bah, ça ressemble à l'accordéon, ouais.
1: C'est peut-être de l'accordéon, d'ailleurs.
2: C'est possible. En tout cas, Fintroll, ils en ont aussi dans certains de leurs morceaux. Et en fait, c'est à peu près au même moment où j'ai découvert ces deux groupes-là au lycée, avec mon pote qui m'avait fait écouter Korpi Klani. Et puis, on était tombé sur Fintroll avec un clip assez marrant où ils sont dans une caverne et puis c'est un gros festin, ils sont déguisés en trolls et ils jouent des instruments n'importe comment avec des grosses cordes en fil, enfin, le truc qui pourrait jamais donner le moindre son. Et puis, ils sont en moitié en homme des cavernes.
1: C'était ouais. Pas le morceau Troll Amalen?
2: Exactement.
3: Ah, ouais, exactement. Tu connais ça?
1: Oui.
3: Ah, tu connais ça.
2: Bien joué, Steven, si tu as découvert le morceau que j'allais passer. Ouais,
1: ah,
2: exactement.
1: Pardon.
2: Troll Amalen. Non, mais c'est ça. Mais c'est bien. C'est Troll Amalen. C'est le morceau, moi, qui m'a fait découvrir Fintroll.
1: Ouais, pareil.
2: Et vous allez voir, c'est aussi du folk metal finlandais. Mais en même temps, c'est pas, comme je disais, c'est pas le même registre. C'est pas le même ton, entre guillemets. C'est un peu plus sérieux, hein, comme on disait.
0: Par contre, quand j'ai regardé ce morceau, effectivement, il fait partie d'un EP. Et j'ai l'impression aussi que. Ils ont dû reprendre ce morceau sur un album.
1: Sur un album.
2: Parce qu'il a bien marché.
0: Il a été sorti en 2004 sur Spike Farm, qui sont les labels finlandais, avec Spine Farm d'ailleurs, les deux labels et sous-labels.
1: Ouais.
2: Et donc, petite anecdote avant de vous faire écouter du coup Troll Amaren, c'est que le chanteur, en fait, il est issu d'une minorité suédoise de la Finlande et du coup, il a préféré chanter en suédois, qui était sa langue natale, alors que c'est un groupe finlandais. Parce que, en fait, le groupe trouvait que la sonorité du suédois rendait mieux par rapport à ce qu'il voulait faire, par rapport au finlandais. Et donc, en fait, c'est du suédois. Mais c'est un groupe finlandais.
1: Ok.
2: Voilà, petit aparté.
0: Mais en tout cas, en folk metal, sûrement un de mes groupes préférés. Enfin, je trouve que.
2: Ouais, mais moi.
0: Il y en a, c'est tellement sautillant. Enfin, franchement, j'adore.
2: Bah, c'est très dansant aussi. Et j'aurais tendance à dire que je préfère Fintroll que Korpi Klani.
1: Pareil, ouais.
2: Bah, je vous propose qu'on écoute du coup Fintroll avec Trollhammaren.
3: C'est parti.

0: Et voilà, ça c'était Fin Troll, ça bouge pas mal. Comme je disais, c'est pas forcément le même genre de folk metal. Là, c'est un peu plus sombre, un peu plus black metal.
1: Oui, un peu plus et... de blast par moment. En tout cas, de rythme très rapide et aussi bien avec la batterie. Oui.
0: Et du coup, tu disais, Fin Troll était...
1: Alors, Fin Troll, je me disais bien, effectivement, j'ai regardé, ils étaient au Motoc l'année dernière, en 2025, sur la petite scène en haut, là, effectivement. C'était vraiment sympa, parce que j'étais bien content de les voir, parce que je me disais que je les avais jamais vus, et donc, si je me disais que je les avais vus une fois dans ma vie, eh bien, c'était là, et c'était tout aussi sautillant.
0: Ouais, mais je suis dégoûté, parce que je me souviens pas du tout de ça, donc je pense pas les avoir vus, parce que sinon, ça me parlerait. Parce
2: soit t'étais sur une autre scène, soit t'étais
0: bourré. J'étais dans un autre...
1: Soit t'étais dans un autre espace-temps, mais, ou alors, c'était peut-être pas la journée où comme tu étais
0: je suis pas venu tous les jours.
2: 3, ah d'accord.
0: Ça doit être ça parce que franchement je m'en souviendrai parce que je me dis cette chanson là notamment. Après s'il y a des gens qui sont fans de Fin Troll, ils doivent se dire il a mis la chanson la plus connue, mais voilà, c'est pour faire découvrir aussi hein, c'est ça notre ambition là à Radio Mercure 93 FM.
1: Et oui. D'ailleurs pour ceux qui ont écouté l'émission depuis un sacré bout de temps, ils connaissent bien sûr l'ancien générique de l'émission. Et en fait, le générique de l'émission, que j'ai quand même tenu pendant 25 ans, puisqu'on va fêter la 25e année à la rentrée, avant que je ne change pour le petit morceau de Corner, eh bien, c'était un petit instrumental qui était justement tiré de l'album de Fin Troll, Jack Unsteed. Alors, je ne sais pas, il est 2000 et quelques.
0: C'est 2001, je crois.
1: Voilà.
3: Oui, mais sûrement, ça fait 25 ans, oui.
1: Et c'est le premier album que j'avais acheté de Fin Troll.
3: Ah, tu l'avais acheté.
1: En CD. Sympa.
3: Pas mal.
2: Et t'écoutais dans ta 205 ou...
1: Ah, j'ai eu. Ouais. Ne rigole pas.
2: Moi aussi, j'en ai eu deux.
0: Des CD, oui.
1: Voilà.
0: Et du coup, je vais faire une petite variante Stevens en vous disant les thèmes abordés par Fin Troll. En fait, leur délire, c'est les trolls, clairement. Voilà. Genre, en gros, ils ont plein de chansons qui racontent l'histoire d'un troll qui, en fait, se bat contre l'invasion du... Enfin, l'invasion, entre guillemets, du christianisme en Finlande.
3: Ah.
0: Et du coup, voilà, ça raconte l'histoire d'un troll qui défonce des gens qui essayent de s'installer en Finlande et de convertir les gens au christianisme. Et donc, il y a plein d'histoires de trolls qui déciment des troupes entières de gens, qui les démembrent et tout. Enfin, des histoires bien
2: Les clips doivent être sympas.
0: Ouais. Bah, moi, je me souviens pas forcément de tous les clips, mais j'ai vraiment celui-là en tête. La preuve, Steven, quand je t'en parlais, c'est qu'il est quand même... C'est un des plus connus de Fin Troll.
3: On s'en souvient, oui.
0: Et je vous invite à aller le regarder, ce clip de Troll à Maren, parce que bon, il est vieux, hein, la qualité visuelle n'est pas forcément terrible maintenant, mais c'est vraiment drôle.
1: Oui, avec nos standards, mais... Ouais.
3: Alors, voilà. Il n'est pas en HD, mais c'est pas
0: non.
3: grave. Ça.
1: Alors, c'est vrai qu'après Fin Troll, justement, ils ont fait quand même pas mal d'émules, hein, parce qu'il y a eu pas mal de groupes en troll, d'ailleurs, Machin Troll... Truc troll.
3: Truc troll.
0: j'ai pas d'exemple, mais c'est possible.
3: Oui, j'ai pas d'exemple non plus.
1: Il y a même une bière qui s'appelle la cuvée des trolls.
0: Ouais,
3: elle existait peut-être avant, non, le groupe.
1: Il y a eu pas mal de groupes, hein, qui se sont
2: influencés. Brassé en 1732.
1: C'est quand même l'un des premiers groupes à faire vraiment ce style. Et puis basé sur cette espèce de d'imagerie trollesque.
0: Ouais, puis le côté folk, en fait, ça passe pas seulement par l'instrument et puis la musicalité, c'est aussi en fait les paroles et puis les thèmes abordés. Et là, on est clairement dans le folklorique, en fait, parce que ça parle de troll qui est une légende
3: du Nord, quoi. Oui.
0: Ouais, voilà, c'est
3: enfin,
0: ça.
2: Des terres du Nord.
3: Il y a un film d'ailleurs qui s'appelle Troll Hunter.
0: Peut-être.
3: C'est un film norvégien.
0: Ouais.
3: Ça,
0: okay,
3: je le conseille pour les amateurs de. Alors, pas de nanar, parce que c'est pas un nanar, hein, c'est un film correct.
0: Okay,
3: pas un chef-d'œuvre, hein, mais Troll Hunter, pour ceux qui ont envie de se marrer un peu.
0: C'est sorti quand?
3: 2010.
0: Ah, oh, d'accord. Ouais, okay. Ouais. J'allais dire c'est récent, puis là je me suis dit que c'était il y a 16 ans.
3: Moyen récent.
1: J'ai vu un film effectivement comme ça, mais un peu science-fiction, où. Ils voient une espèce de grosse traînée comme ça, et en fait, ça rappelle effectivement tout ce. Alors, ils sont subjugués par qu'est-ce qui a pu faire effectivement une énorme tranchée comme ça, comme si on avait traîné ou je sais pas trop quoi.
0: Et c'est Godzilla, ça.
1: Ouais, mais en fait, c'est du Godzilla finlandais en fait. Alors, je sais pas si c'est le même film, parce que je me rappelle plus du titre.
3: Ouais, si on parle de
2: Andreas,
3: film,
2: mais la faille de San Andreas,
1: c'était un peu un nanar quand même.
3: Il y a un troll de 2022 ou 2023 qui est sorti aussi.
1: Ouais.
3: Mais bon, bref.
0: Tu veux des vrais nanars, tu cherches des méga trolls versus Shark.
3: Oui, voilà, c'est ça. Là, tu auras du nanar.
2: L'attaque des tomates tueuses.
3: Que tu peux pas regarder à jeun, sauf si c'est un
2: goût
3: particulier.
2: 3 grammes ou. On revient fumer. Ouais.
0: Voilà, donc c'était tout pour la petite rubrique folk metal, What's Up Folk. Et puis on se retrouvera du coup pas la semaine prochaine, mais dans deux semaines, et on vous fera un petit débrief du Grass Pop Metal Meeting. Et puis je vous parlerai de folk un petit peu encore.
3: Ah, il en reste un peu, c'est bien ça.
0: Bah, bien sûr.
1: Ah ouais, il y en a quand même y en a pas mal. Il y en a pas mal sous le pied encore. Mm-hmm. Bon bah en tout cas d'ici là, voilà, on se retrouve dans deux semaines. Peut-être que tu voulais rajouter quelque chose toi.
2: On va juste vous conseiller d'aller au Barben Rock le 26, 27 et 28 juin à Crèvecœur-le-Grand.
1: Mais oui.
2: Voilà.
1: Surtout le samedi parce que elle est chargée l'émission et
2: la journée du festival.
1: Oui, parce qu'il y a entre autres Loud Blast et
3: Ogaria qu'on a reçu.
1: Ogaria.
0: Et puis Akiavel, bah, tous les groupes qui sont passés l'autre jour.
1: Ikika, alors je me rappellerai jamais.
0: Camino Ikari.
2: Chargos,
1: voilà, etc.
2: Loud Blast. Grav Voga.
1: Ouais. Donc ça fait un chouette petit festival. Donc venez nombreux.
2: Ouais. Trois jours de festival à Crèvecœur dans l'Oise.
1: Voilà.
2: Venez nombreux. Ça va être sympa.
1: D'ici là, eh bien.
2: Portez-vous bien.
1: Voilà. Faites

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